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0: Je suis sûr que vous êtes déjà en train de chanter.
1: Merci.
0: Et bienvenue sur Nostalgie, 6h. Très bon dimanche. Les infos, Nicolas Beaubois. Bonjour Nicolas.
2: Bonjour Patrick, bonjour à toutes et tous. Dimanche 14 juin, les titres de cette première édition. Un accord sera signé aujourd'hui entre les États-Unis et l'Iran, selon Donald Trump. L'enseigne de ménage Shiva accusée de travail dissimulé. La météo, quant à elle, soleil et chaleur sur l'ouest et le sud. Donald Trump et le médiateur pakistanais ont affirmé que la signature d'un accord pour mettre fin à la guerre au Moyen-Orient était prévue aujourd'hui dimanche. Une date non confirmée par Téhéran. C'est d'abord le premier ministre pakistanais qui a indiqué sur X, anciennement Twitter, s'attendre à la finalisation de cet accord dans les prochaines 24 heures et à se préparer à sa signature électronique avant des discussions techniques, et ça la semaine prochaine. Des inspecteurs du travail enquêtent sur l'enseigne de ménage à domicile Shiva, cible d'une plainte pénale pour travail dissimulé. Des agents d'entretien l'accusent de se comporter comme leur employeur, mais sans les garanties protectrices du statut de salarié. L'actu également, Raphaël Glucksmann a affiché sa détermination à être candidat à la présidentielle lors de son premier meeting hier samedi à Aubervilliers en Seine-Saint-Denis. Appelons les socialistes et les écologistes à le rejoindre. De 3 à 4 000 personnes étaient présentes. Parlons sport à présent avec tout d'abord la Coupe du Monde de football. 3 résultats, le match nul entre le Qatar et la Suisse, un partout aussi entre le Brésil et le Maroc. Et puis la victoire 1-0 de l'Écosse face à Haïti. Il y a un match dont le coup d'envoi a été donné il y a quelques instants, là, à suivre en ce moment. L'Australie affronte la Turquie. Du rugby, avec les barrages de top 14 et la section paloise s'est inclinée à 31-33 face au Racing 92. Le Racing 92 en demi-finale du championnat de France de top 14. À suivre également ce soir un autre barrage entre le Stade Rochelet et le Stade Français. C'est à 21h05. À 6h02 sur Nostalgie, parlons cinéma avec ce documentaire sorti cette semaine, documentaire de Jérémy Régnier, D'un monde à l'autre. Le comédien nous emmène en expédition en Arctique avec l'aventurier Laurie Lag, marqué par la disparition de son ami, l'acteur Gaspard Ulliel, en 2022. Et Jérémy Régnier livre un film sensible sur le deuil, l'amitié et la reconstruction. Écoutez, Jérémy Régnier, il est au micro de Nicolas Abed.
3: Moi j'ai découvert un endroit déjà que je connaissais pas, que peu de gens connaissent, et surtout à l'endroit où on allait, c'est très très très compliqué d'y accéder. On comprend très vite en posant le premier pied sur place que les humains n'ont rien à faire là. Il fait moins 60, on fait une erreur, on meurt. Il y a un village tous les je sais pas combien, 300 bornes, entouré d'ours polaires et autres. Donc très vite on comprend qu'on n'a rien à faire là. Mais en même temps, il y a un truc très puissant. Alors je sais pas si c'est le côté que c'est les pôles de la Terre, énergétiquement, le fait d'être si loin, si déraciné par rapport à ses habitudes, à ce qu'on connaît et tout. Et puis cette étendue blanche, en fait, à perte de vue sur des kilomètres qui, en même temps fascinant et en même temps qui te ronge, il y a quelque chose de très puissant, quoi.
2: Jérémy Régnier avec Nicolas Abed de Nostalgie Côte d'Azur.
0: La météo.
2: Du beau temps avec quelques bandes brumes au nord de la Seine ce matin. D'ailleurs, ce sera du grand soleil. Cet après-midi, poursuite du beau temps avec du plein soleil et de la chaleur marquée à l'ouest et au sud. Et justement, les températures de 10 à 21 degrés ce matin. Cet après-midi, comptez de 19 et jusqu'à 36 degrés. 6h et 3 minutes. Très bon réveil avec Patrick Couvaigne.
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0: Et on se rapproche de l'été. Bonjour tout le monde, bienvenue sur Nostalgie. Encore plus proche de vous, Jean-Pierre Madère, un immense tube 80. Et Michael qui est là avec BT dans 82, extrait de l'album Thriller. Bienvenue sur Nostalgie, très bon dimanche 14 juin aujourd'hui.

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0: Il est déjà 6h11, je suis très très heureux de vous retrouver. N'imaginez pas à quel point je suis heureux, je n'ai pas dormi de toute la nuit, hein. C'est pour vous dire. Marc Lavoine, pour vous accueillir, le groupe ABBA. Et puis une pépite avec Quarter Flash, voilà, pour ce dimanche 14 juin, très très très ensoleillé, du soleil pour tout le monde, des températures sympas, 25, 26, 27 dans le nord de la France, 36, 37 degrés à Montpellier cet après-midi, bonne fête aux Élysées, aux Valères également. Plus une minute d'ensoleillement, toujours bon à prendre ça. Le soleil se couchera à 21h55. Et puis dans quelques instants, ce sera votre horoscope à 6h20.
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Un très bon réveil, excellent dimanche avec Nostalgie, tous les tubes 80 dans ma sélection, Marc Lavoine, The Art Company ou encore Frankie Goes to Hollywood. Et votre horoscope pour ce 14 juin, les béliers célibataires, vous arrêtez de courir après l'amour, vous décidez de vous en remettre au destin, pourquoi pas. Les taureaux, l'énergie est au rendez-vous, si vous avez une idée en tête, essayez quelque chose de nouveau pour améliorer votre bien-être. Les gémeaux en couple, une atmosphère douce et légère que vous partagez avec de belles émotions. Les cancers, au travail, on apprécie votre talent, cette reconnaissance vous donne un nouvel élan. Les lions, vous reprenez de bonnes habitudes côté santé après avoir eu l'impression de perdre le contrôle. Les vierges, journée propice à la sensualité pour les couples, vous prenez le temps de partager des moments complices et fougueux. Balance, les astres s'alignent pour vous offrir une chance au travail. On vous fait une proposition très intéressante. Les scorpions, très belle énergie côté santé. Vous savez respecter votre rythme, l'un de vos meilleurs atouts pour préserver cette vitalité. Les sagittaires, célibataires, une rencontre captivante pourrait avoir lieu. Elle débouchera plutôt sur une amitié qu'un amour. Les capricornes, soignez votre contact au travail, vos contacts et privilégiez les projets qui correspondent à vos valeurs. Les verseaux célibataires, il est possible que vous fassiez une rencontre prometteuse. Votre vie amoureuse s'illumine par un échange sympathique. Les poissons, célibataires, votre naturel plaît beaucoup dans votre entourage. Une personne que vous connaissez pourrait tomber sous votre charme et votre personnalité.

0: Il est 6h29, très bon dimanche avec Nostalgie. Et déjà beaucoup de messages là, je vois Christophe qui me salue, qui bosse pas aujourd'hui, qui est chauffeur routier, voilà, qui offre. Et il écoute la radio, il se lève de très bonne heure, Christophe, et il met toujours un petit message. Jean-François, scotché devant la Coupe du Monde, il écoute Nostalgie aussi, voilà, viré le son de la télé. Et il a mis tous les tubes 80, il a bien raison. Frankie Ghost to Hollywood arrive très vite. Et Florent Pagny, très bon réveil, très bon dimanche. 6h30. Les infos, Nicolas Beaubois. Bonjour Nicolas.
1: Bonjour Patrick, bonjour à toutes et tous. Il sera question de la journée mondiale des donneurs de sang, c'est aujourd'hui dimanche, des NOG7 à l'assaut de Genève avant le sommet d'Évian à partir de demain lundi. Nous parlerons également de la Coupe du Monde de football et puis la météo, du beau et du chaud au programme. Ce dimanche donc marque la journée mondiale des donneurs de sang, un engagement qui sauve des vies. Et comme chaque année, l'établissement français du sang lance au mois de juin une campagne de communication pour informer et mobiliser le plus grand nombre autour du don de sang, de plasma et de plaquettes, pour illustrer le fil invisible qui unit les donneurs, les patients, les bénévoles, les soignants, les équipes de l'EFS. L'établissement a choisi de les mettre à l'honneur. Derrière chaque don, il y a une histoire, un visage, des vies sauvées. Écoutez justement Frédéric Cabaret, c'est le directeur de la collecte et de la production de l'établissement français du sang. Il nous parle de cette campagne.
2: C'est une date qui a été choisie par l'Organisation mondiale de la santé, qui rend hommage à Karl Landsteiner, un éminent scientifique définissant lui-même les groupes sanguins. C'est l'occasion de célébrer cette chaîne de solidarité qui réunit bon nombre d'acteurs. Les donneurs, bien entendu, les bénévoles et associations qui militent pour le don du sang, mais également les collectivités et les entreprises qui se mobilisent pour nous dans l'organisation de différents formats de collecte de produits sanguins. Et puis, sans oublier, bien sûr, c'est le lien direct avec le patient qui nécessite ces produits sanguins pour leur vie, bien évidemment.
1: Frédéric Cabaret, joint par Guillaume Parizeau, et la journée mondiale des donneurs de sang, nous en reparlerons à 8h30. L'actu également, ce dimanche, le G7 s'ouvre demain lundi à Évian, mais Genève s'attend à voir converger aujourd'hui des milliers de manifestants, et cela sous étroite surveillance des forces de l'ordre, et plus de 20 ans après les violences qui avaient marqué le G8 de 2003. La coalition NOG7, qui regroupe associations, syndicats et partis de gauche, a choisi le 14 juin, date en Suisse de la grève féministe, journée annuelle de mobilisation contre les inégalités salariales et les violences sexistes, pour une riposte internationaliste aux politiques promues par le G7, et dénoncée également le fascisme et l'impérialisme. Restons en Suisse puisqu'ils votent ce dimanche sur une initiative populaire anti-immigration proposant de plafonner la population du pays et un projet gouvernemental visant à resserrer les critères d'accès aux services.

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1: Nostalgie. 6 degrés, puis notez que 6 départements sont placés en niveau élevé pour feux de forêt, les Deux-Sèvres, la Charente-Maritime, le Gard, l'Hérault, le Vaucluse et l'Aude. Les conditions aggravent le risque de départ et de propagation. 6h et presque 33 minutes, tout de suite, c'est Patrick Couvaigne.
2: Merci Nicolas, et merci également à Frédéric qui nous écoute sur l'île de Ré.

0: Comment ça va ce matin à 7h20? Vous écoutez Nostalgie, tous les tubes 80. Et dans ma playlist, les Communards, Patrice Russian. Et également, voilà, si vous aimez le disco funk, il faut absolument rester là. Nous sommes le 14 juin aujourd'hui. Le numéro 1 en France, le 14 juin, je vais taper sur la fin des années 80, 14 juin 88 ou 89. Allez, 14 juin 89, qui était numéro 1 en France? Ah, ils avaient leur son, hein, on les reconnaît tout de suite. Les Fan Young Cannibals, She Drives Me Crazy. Ah, c'est un groupe britannique. On peut traduire par jeune cannibale de qualité. Ah bah c'est British, hein. She Drives Me Crazy, numéro 1 en France le 14 juin 89. Excellent réveil, 6h41.
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0: Excellent dimanche avec Nostalgie, 6h57. Merci à Lucie pour son message. Frédéric également, il nous écoute. Et alors, dans les histoires pas drôles, mais drôles un peu quand même, mais pas drôles, enfin je ne sais pas, c'est cette erreur administrative qui s'est passée en Normandie il y a quelques jours, c'est le CHU de Caen qui déclare Freddy, 49 ans, décédé. Alors par erreur, évidemment, je ne sais pas si une erreur de saisie informatique, un truc comme ça, et le gars il ne peut plus se faire soigner. Alors imaginez quand même, c'est incroyable, vous êtes vivant, vous voulez vous faire soigner, on vous dit non, c'est pas possible, vous êtes mort. Et le gars appelle et on lui dit non, mais vous êtes mort. J'imagine quand même la scène. C'est incroyable, si le gars appelle, fait qu'il est vivant, mais non, l'administration dit non. Non, non, mais vous êtes mort, on peut pas. Bien, Daniel Balavoine, ça c'est quand même beaucoup plus joyeux. Hein. Bonnie Tyler pour tous les tubes 80. Alain Bajoun qui arrive, les infos à 7h.
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3: Très bon dimanche, Nostalgie 7h. Les infos, Nicolas Beaubois. Bonjour Nicolas.
4: Bonjour Patrick, bonjour à toutes et tous. Un tout info, il sera question du Moyen-Orient, du premier meeting de Raphaël Glucksmann, de la Coupe du Monde de football, des nouvelles aussi de basket avec Victor Wembanyama, et puis de votre météo avec du soleil et de la chaleur au programme ce dimanche. Donald Trump a donc affirmé que la signature d'un accord de paix avec l'Iran était prévue aujourd'hui dimanche et que le détroit d'Ormuz serait ouvert immédiatement. Quelques heures plus tôt, le porte-parole de la diplomatie iranienne avait pourtant écarté cette possibilité. Raphaël Glucksmann a rassemblé 4000 personnes pour son premier meeting hier samedi à Aubervilliers en Seine-Saint-Denis. Son objectif, rallier le PS et enclencher une dynamique autour de lui. Mais la gauche demeure à ce stade très dispersée, et cela à 10 mois de la présidentielle. L'actu aussi, et en bref, le plus haut procureur de France, Rémy Heitz, estime que l'affaire Liana révèle une crise systémique qui dépasse la question des moyens de la seule institution judiciaire. Il le dit dans un entretien publié par le journal Le Monde. Dans ce contexte, la cote de popularité du garde des Sceaux Gérald Darmanin a nettement baissé auprès des Français en raison de l'affaire Liana, révélatrice d'un problème récurrent dans le fonctionnement des institutions. Ça, c'est un sondage qui a été publié par la Tribune dimanche. De nouvelles plaintes déposées vendredi pour des violences sexuelles contre Patrick Bruel, déjà mis en examen pour viol et agression sexuelle. Information transmise par le parquet de Nanterre. La ministre déléguée au numérique, Anne Le Hénaff a réitéré hier samedi son souhait de voir la loi sur l'interdiction des réseaux sociaux aux moins de 15 ans entrer en vigueur à la rentrée de septembre, attendant l'aval de la Commission européenne d'ici le 10 juillet prochain. Plusieurs milliers de personnes ont défilé à Paris hier et dans d'autres villes du pays pour défendre les free parties menacées, selon eux, par le projet de loi Riposte qui prévoit de durcir la législation autour de ce type d'événement. À 7h, presque 2 minutes, parlons sport, football avec la Coupe du Monde. Première surprise, puisque la Suisse et le Qatar ont fait match nul un partout grâce à une égalisation surprise des Qataris. L'autre surprise, c'est aussi le match nul sur le même score un partout entre le Brésil et le Maroc. Et puis la courte victoire de l'Écosse face à Haïti 1-0. Un match en ce moment, Australie-Turquie. L'Australie mène 1-0 et c'est la mi-temps. Des nouvelles de Victor Wembanyama, c'est du basket et plus précisément c'est de la NBA. Un match 5 de la finale et les Spurs se sont inclinés 94-90 face aux Knicks de New York il y a quelques minutes. Et avec cette victoire, le club de New York est le nouveau champion 2026 NBA. Le dernier titre en NBA des Knicks remontait à 73. Et puis plus proche de nous, puisque c'est le championnat de France de basket. Premier match de la finale entre Paris et Monaco, c'est à partir de 17h.
3: Il y a des bonnes nouvelles là.
4: Du beau temps avec un peu de brume ce matin au nord de la Seine. Ce sera du grand soleil ailleurs. Cet après-midi, poursuite d'un beau temps avec ce plein soleil et de la chaleur marquée sur le sud et l'ouest. Les températures justement entre 10 et 21 degrés ce matin. Cet après-midi, comptez de 19 à 33 sur la moitié nord et de 28 à 36 degrés sur la moitié sud. Et puis à noter que 6 départements, les Deux-Sèvres, la Charente-Maritime, le Vaucluse, l'Aude, le Gard et l'Hérault sont au niveau élevé de risque pour feu de forêt. 7h03, tout de suite c'est Patrick Couvaigne.
3: Merci Nicolas, tout à l'heure 7h30.
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3: Merci à vous d'être là ce matin. Vous voyez, je lis tous vos messages à Pascal dans les Vosges qui m'écrit « Mais quel prog !» Nous sommes Nostalgie, tous les tubes 80, avec Bonnie Tyler, Alain Bachung, François Valéry, Chris Debord, tout ça c'est pour vous, c'est cadeau pour bien démarrer votre dimanche, 14 juin.

0: Merci d'être là, merci d'écouter Nostalgie, il est 7h10.
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0: Je me demande ce que vous faites à 7h10 un dimanche matin. Bon, déjà, vous écoutez Nostalgie, ça c'est très bien. Qu'est-ce que vous faites? Vous êtes resté au lit, vous êtes en train de bricoler, vous êtes en train de faire un truc, ça fait 10 ans que vous dites je vais le faire. Et c'est ce matin que vous allez le faire parce qu'on aura des belles températures, parce que le soleil est là, parce que tout ça c'est quand même avenant. Et c'est vrai qu'on a tendance à être quand même plus dynamique, plus positif quand la météo elle-même est clémente. François Véléry pour vous accueillir, Chris Deburg pour les tubes 80, Daniel Balavoine également qui arrive très vite pour ce dimanche 14 juin. Je souhaite une bonne fête aux Élysées et aux Valères et puis un bon anniversaire à Boy George. Chanteur, leader de Cult

0: votre horoscope à 7h20.
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Il est 7h17, très bon réveil avec Nostalgie, excellent week-end. Chris de Burg, c'est une pépite qui arrive juste après l'horoscope. François Valéry également. Les béliers, pour ce 14 juin, célibataire, vous arrêtez de courir après l'amour, vous décidez de vous en remettre au destin. Les taureaux, l'énergie est au rendez-vous. Si vous avez une idée en tête, essayez quelque chose de nouveau pour améliorer votre bien-être. Les gémeaux en couple, une atmosphère douce et légère que vous partagez avec de belles émotions. Cancer, au travail, on apprécie votre talent. Cette reconnaissance vous donne un nouvel élan. Les lions, vous reprenez de bonnes habitudes côté santé après avoir eu l'impression de perdre le contrôle. Les vierges, journée propice à la sensualité pour les couples. Vous prenez le temps de partager des moments complices et fougueux. Balance, les astres s'alignent pour vous offrir une chance au travail. On vous fait une proposition intéressante. Scorpion, très belle énergie côté santé. Vous savez respecter votre rythme, l'un de vos meilleurs atouts pour préserver cette vitalité. Les sagittaires, célibataires, une rencontre captivante pourrait avoir lieu. Elle débouchera plutôt sur une amitié qu'un amour. Les capricornes, soignez vos contacts au travail et privilégiez les projets qui correspondent à vos valeurs. Les verseaux, célibataires, il est possible que vous fassiez une rencontre prometteuse. Votre vie amoureuse s'illumine par un échange sympathique. Les poissons, célibataire, votre naturel plaît beaucoup dans votre entourage. Une personne que vous connaissez pourrait tomber sous votre charme et votre personnalité.

Si vous écoutez bien le beat derrière là de François Valéry, c'est Billie Jean, hein, Michael Jackson, voilà. 7h27, bon réveil avec Nostalgie, Francis Cabrel et Pascal Obispo. Les

0: Merci d'avoir choisi Nostalgie, tous les tubes 80, une pépite de Billy Ocean, Opus ou encore France Gall qui arrive. On est pile à l'heure là, hein. 7h30. Et très bon dimanche. Les infos, Nicolas Beaubois. Bonjour Nicolas.
1: Bonjour Patrick, bonjour à toutes et tous. Les titres de cette édition, Donald Trump assure qu'un accord sera signé ce dimanche avec l'Iran. Nous parlerons de la Coupe du Monde de football et Mathieu Pau sera avec nous dans un instant. Il sera question d'une nation qualifiée pour la première fois de son histoire pour un mondial. La météo, quant à elle, du beau et du chaud et 6 départements au niveau élevé pour feux de forêt. Donald Trump a donc affirmé que les États-Unis signeraient ce dimanche un accord avec l'Iran pour mettre fin au conflit au Moyen-Orient et prévoyant également la réouverture immédiate du détroit d'Ormuz, une date non confirmée par Téhéran. L'actualité politique en France, Raphaël Glucksmann a affiché sa détermination à être candidat à la présidentielle l'an prochain lors de son premier meeting. Meeting à Aubervilliers en Seine-Saint-Denis hier. Lors de ce meeting, il a appelé les socialistes et les écologistes à le rejoindre. Jusqu'à 4000 personnes étaient présentes. Des inspecteurs du travail enquêtent sur l'enseigne de ménage à domicile Shiva, cible d'une plainte pénale pour travail dissimulé. Des agents d'entretien accusent la société de se comporter comme leur employeur, mais sans les garanties protectrices du statut de salarié. La Coupe du Monde de football, ce soir à 19h, un match à suivre avec l'équipe de Curaçao, qui va disputer le premier match de son histoire en phase finale pour un mondial. Pour cette première, ils vont affronter le favori de leur groupe, l'Allemagne, 4 fois championne du monde. Un défi de grande taille pour le troisième participant, le moins bien classé au classement FIFA, Mathieu Pau.
2: Une 82e place qu'il aimait juste devant Haïti et la Nouvelle-Zélande. Ce qui marque surtout avec cette sélection, c'est qu'elle représente la plus petite nation et la moins peuplée de l'histoire de la Coupe du Monde. Un peu moins de 160 000 habitants pour cette île autonome du Royaume des Pays-Bas, située au nord de l'Amérique du Sud. Les liens avec l'Europe sont importants. 25 des 26 joueurs ne sont pas nés à Curaçao, mais principalement en Europe. Les 3/4 de l'effectif jouent en Europe, dont 12 aux Pays-Bas, notamment Armando Obispo au PSV Eindhoven, qui dispute régulièrement la Ligue des Champions. Sur le banc, la plus petite nation du mondial aura aussi le plus vieux sélectionneur, Dick Advocaat, âgé de 78 ans.
1: Mathieu Pau, Nostalgie, Rouen, et en plus de l'Allemagne, le reste du groupe, ce groupe E, eh bien, il y a l'Équateur et la Côte d'Ivoire. Le match, lui, à Curaçao, Allemagne, c'est à suivre à partir de 19h. Des résultats, ça jouait hier soir. Le Qatar et la Suisse ont fait match nul, à part.

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1: 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Conditions aggravent le risque de départ et de propagation. 7h30, 3 minutes tout de suite, c'est Patrick Couvaigne.

Vidal également. Prendrait bien Jean-Jacques Goldman aussi, j'en étais sûr. Bon réveil, bon dimanche, 14 juin aujourd'hui. Numéro 1 en France, le 14 juin. Tiens, on va passer outre les années 80, on va explorer la décennie 93. Qui était le numéro 1 en France le 14 juin 93. Moi, j'ai de très très bons souvenirs sur ce groupe, et en particulier sur ce titre. Ace of Base, All That She Wants, numéro 1 en France le 14 juin 93.

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8h05, bon réveil, bon dimanche, bon petit déjeuner. Vous êtes dans la biscotte ce matin. Vous avez un petit peu changé vos habitudes, remarquez, c'est pas plus mal. Vous écoutez Nostalgie, Céline Dion.

0: Nostalgie, tous les tubes 80, bonjour. 7h58. Bonjour Pierre-Jean, du côté de la ville de Nice-et-Fornièvre. À chaque fois, je me le mets en tête. J'ai pas toujours vos messages sous les yeux. C'est Chalon-sur-Saône, voilà. Merci à Carole à Nice, médecin urgentiste qui nous écoute et qui bosse aujourd'hui. Bon courage à vous, Carole. Jean-Jacques Goldman, Coaching Crew, quel tube 80. Désirless, c'est la musique que vous aimez. Ça arrive très vite. Et les infos à 8h.
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7: Vous écoutez Nostalgie, bienvenue 8h. Très bon dimanche. Les infos, Nicolas Beaubois. Bonjour Nicolas.
8: Bonjour Patrick, bonjour à toutes et tous. Trois mots-clés dans l'actu ce matin. G7, Donald Trump, mondial de football. Nous parlerons aussi dans cette édition de cinéma avec ce documentaire sorti cette semaine. Et puis la météo, du beau et du chaud et 6 départements au niveau élevé. Et cela pour feu de forêt. Alors que le G7 s'ouvre demain, lundi, à Évian, Genève, en Suisse, s'attend à voir converger aujourd'hui des milliers de manifestants sous étroite surveillance des forces de l'ordre. Et plus de 20 ans après les violences qui avaient marqué le G8 à l'époque, G8 en 2003, la coalition No G7, qui regroupe syndicats, associations et partis de gauche, a choisi le 14 juin, date en Suisse de la grève féministe, journée annuelle de mobilisation contre les inégalités salariales et les violences sexistes, pour une riposte internationaliste aux politiques promues par le G7 et dénoncer le fascisme et l'impérialisme. Le G7 où Donald Trump y sera, et Donald Trump qui par ailleurs a affirmé ce dimanche que les États-Unis signeraient un accord avec l'Iran pour mettre fin au conflit au Moyen-Orient. Il prévoit également la réouverture immédiate du détroit d'Ormuz. Problème, la date n'a pas été confirmée par Téhéran. Les sports avec, bien évidemment, la Coupe du Monde de football. Plusieurs résultats à vous donner. Tout d'abord, ce match qui vient de se terminer il y a quelques instants entre l'Australie et la Turquie. Victoire des Australiens 1-0. Dans la nuit, l'Écosse s'est imposée face à Haïti 1-0. Et puis hier, le Qatar et la Suisse ont fait match nul 1-1. Score identique entre le Brésil et le Maroc 1-1. Du rugby aussi, avec les barrages de top 14, le Racing 92 a mis fin à la belle saison de Pau en s'imposant hier 33-31 au stade du Hameau. C'est le Racing 92 qui valide son billet pour les demi-finales. Et en demi, le Racing affrontera Toulouse. Parlons cinéma à présent avec ce documentaire sorti cette semaine, documentaire de Jérémy Régnier. D'un monde à l'autre, le comédien nous emmène en expédition en Arctique avec l'aventurier Laurie Lagg. Marqué par la disparition de son ami, l'acteur Gaspard Ulliel en 2022, ce premier documentaire intime est un documentaire intime pour quelqu'un de très pudique. Écoutez justement Jérémy Régnier.
9: J'ai pas du tout d'expérience non plus en termes de documentaire. Là, en plus, il y a quelque chose de très intime. Il y a eu plusieurs étapes pour que j'arrive à accepter d'être aussi transparent, libre. Et voilà, ça m'a demandé, parce que je suis quelqu'un de très pudique dans la vie, plutôt discret. Au départ, ça parlait surtout d'une rencontre. C'est-à-dire que j'ai rencontré cette personne qui est Laurie Lagg et je l'ai trouvé fascinant à plein de niveaux. Et donc on est parti très vite. Après, je me suis dit, ok, je vais m'entourer d'une équipe, je vais partir filmer et je sais pas ce qui en sortira. Mais c'était instinctif, impulsif, comme un besoin de créer à travers cette douleur, quoi.
8: Jérémy Régnier répondait à Nicolas Bed de Nostalgie Côte d'Azur.
7: La météo.
8: Du beau temps avec quelques bandes de brume ce matin au nord de la Seine, ailleurs du grand soleil. Cet après-midi, toujours du grand soleil et de la chaleur sur le sud et l'ouest. Et les températures, justement, de 10 à 21 degrés ce matin. Cet après-midi, comptez de 19 et jusqu'à 36 degrés. Et puis, 6 départements, l'Aude, le Vaucluse, le Gard, l'Hérault, la Charente-Maritime et les Deux-Sèvres, sont au niveau élevé pour feux de forêt. Le risque de départ de feux de propagation est plus important. 8h et presque 4 minutes. Tout de suite, c'est Patrick Couvaigne.
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7: Alors, l'été arrive dans une semaine, la fête des pères arrive dans une semaine, et la fête de la musique arrive aussi dans une semaine. On vous propose pour la fête de la musique, à partir de 20h, Philippe et Sandy, voilà, qui vont ambiancer votre soirée. Et puis à partir de 22h, là, il y a une grosse surprise avec Bon Entendeur qui booste tous les tubes 80. Jean-Jacques Goldman, Coaching Crew, la musique de Nostalgie. Bonjour.

0: Merci d'écouter Nostalgie, tous les tubes 80, 8h12.
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0: C'est toujours une joie, un plaisir de vous réveiller avec cette musique désirless, lune de miel, qui d'autre encore ? Indochine ne saurait tarder. Nous sommes le dimanche 14 juin. Aujourd'hui, alors oui, on me le dit, on me l'écrit. Oui, demain, c'est l'anniversaire de Johnny Hallyday. Et je vous parle depuis le studio Johnny Hallyday. On l'a rebaptisé studio Johnny Hallyday. Voilà, ce studio Nostalgie. Bonne fête aux Élysées, aux Valères également. Et puis dans trois quarts d'heure, premier quatre à la suite, préparez-vous à voter, préparez-vous à prendre le pouvoir, le contrôle de la programmation jusqu'à quatre tubes du même groupe ou du même artiste en votant avec l'appli sur votre smartphone et nostalgie.fr. L'horoscope dans un petit peu moins de 10 minutes à 8h20.
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très bon dimanche avec Nostalgie, 8h20, le groupe Queen, Indochine, Desireless qui arrive, et votre horoscope pour ce 14 juin. Les béliers, alors célibataires, vous arrêtez de courir après l'amour, vous décidez de vous en remettre à votre destin. Les taureaux, l'énergie est au rendez-vous. Si vous avez une idée en tête, essayez quelque chose de nouveau pour améliorer votre bien-être. Les gémeaux, en couple, une atmosphère douce et légère que vous partagez avec de belles émotions. Les cancers au travail, on apprécie votre talent, cette reconnaissance vous donne un nouvel élan. Les lions, vous reprenez de bonnes habitudes côté santé après avoir eu l'impression de perdre le contrôle. Les vierges, votre journée propice à la sensualité. Si vous êtes en couple, les balances, les astres s'alignent pour vous offrir une chance au travail. On vous fait une proposition intéressante. Les scorpions, très belle énergie côté santé, vous savez respecter votre rythme, l'un de vos meilleurs atouts. Sagittaire, célibataire, une rencontre captivante pourrait avoir lieu. Elle débouchera plutôt sur une amitié qu'un amour. Les capricornes, soignez vos contacts au travail et privilégiez les projets qui correspondent à vos valeurs. Les Verseaux, célibataires, il est possible que vous fassiez une rencontre prometteuse. Votre vie amoureuse s'illumine par un échange sympathique. Les poissons, célibataires, votre naturel plaît beaucoup dans votre entourage. Une personne que vous connaissez pourrait tomber sous votre charme et votre personnalité.

excellent début de journée avec Nostalgie. Comme on dit dans le sud, ça va cogner cet après-midi. 36 degrés à Montpellier, tu vois, 35 pour Bordeaux. C'est chaud aussi là, avec Indochine. Leur nouveau titre, Les Nouveaux Soleils. Les infos arrivent à la nuit.

0: Merci de votre fidélité, de votre présence, de votre bienveillance. Nostalgie. On est là. On est toujours là, d'ailleurs. C'est vous qui n'êtes pas toujours là. Nous, on est toujours là. Vous allumez, tac, vous branchez, vous avez un tube comme Laurent Voulzy qui arrive. Le groupe Queen. Non, je plaisante. Vous êtes là et vous êtes extraordinaire. En Belgique, vous voyez, Thomas, par exemple. Il n'y a pas une émission où j'ai pas un message de Thomas qui est off aujourd'hui, voilà, qui conduit des bus en Belgique. Lorraine, du côté de Brest, est là également. Et Jean-Philippe Mont-de-Marsan qui travaille dans la sécurité. Merci à vous.
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0: Nostalgie 8h31. Les infos, Nicolas Beaubois. Bonjour Nicolas.
13: Bonjour Patrick, bonjour à toutes et tous. Les titres, la journée mondiale des donneurs de sang, c'est aujourd'hui. Interview dans quelques secondes avec le directeur de la collecte de l'EFS, l'établissement français du sang. Le premier meeting hier samedi de Raphaël Glucksmann à Aubervilliers, à 10 mois de la présidentielle. Quant à la météo, soleil et chaleur, et puis 6 départements au niveau élevé pour feux de forêt. La journée mondiale des donneurs de sang, c'est ce dimanche, une journée pour célébrer un engagement qui sauve des vies. Et comme chaque année, l'EFS, l'établissement français du sang, lance, et au mois de juin, une campagne de communication pour informer et mobiliser le plus grand nombre autour du don de sang, de plasma et de plaquettes, et pour illustrer le fil invisible qui unit les donneurs, les patients, les bénévoles, les soignants, les équipes de l'EFS, l'établissement a choisi de les mettre à l'honneur. Derrière chaque don, il y a une histoire, un visage et des vies sauvées. Frédéric Cabaret, directeur de la collecte et de la production à l'établissement français du sang, rappelle pourquoi c'est important de se mobiliser.
14: Nous sommes dans une période charnière. Nous devons reconstituer nos réserves de sang en prévision de l'été qui approche à grands pas et où nos donneurs risquent d'être un tout petit peu moins disponibles que d'habitude. Voilà pourquoi nous mettons un dispositif conséquent. Nous augmentons notre capacité et notre offre de collecte sur cette période charnière. On a besoin de la mobilisation des donneurs, la mobilisation très active des donneurs sur tout le mois de juin et encore plus particulièrement autour de cette journée mondiale du don du sang. Ceci afin de nous permettre d'entrer dans la période estivale avec les réserves suffisantes pour transfuser de manière confortable tous nos patients.
13: Frédéric Cabaret, le directeur de la collecte et de la production de l'établissement français du sang, joint par Guillaume Parizeau. Et pour savoir où donner, rendez-vous sur le site dondesang.efs.santé.fr ou sur la

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2: L'Australie face à la Turquie, victoire des Australiens 1-0 face à la Turquie.
3: La météo.
2: Encore quelques bandes brunes ce matin au nord de la Seine, alors qu'ailleurs le soleil est déjà bien présent. Soleil ce matin et soleil aussi cet après-midi, avec de la chaleur marquée sur le sud et l'ouest. Les températures, elles, de 10 à 21 degrés ce matin, cet après-midi de 19 et jusqu'à 36 degrés dans le sud. Et puis 6 départements sont en niveau élevé pour feux de forêt, les Deux-Sèvres, la Charente-Maritime, l'Aude, le Gard, l'Hérault, le Vaucluse. Les conditions aggravent le risque de départ de feu et de propagation. 8h34, tout de suite, c'est Patrick Couvaigne.
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0: Excellent dimanche avec Nostalgie, 8h43. Un dimanche plein de sérénité, plein de tubes, surtout 80. J'ai ça pour vous, le groupe Queen, Niagara, avant 9h. Et puis préparez-vous à voter également, moins de 20 minutes avant le premier 4 à la suite. 4 à la suite pour les nouvelles, les nouveaux. Alors c'est chaque week-end à 9h, 10h, 11h. Vous prenez le contrôle de Nostalgie, on peut le dire comme ça. Vous avez le pouvoir sur la programmation et vous votez pour écouter 4 tubes du même groupe ou du même artiste. À la suite pour voter, nostalgie.fr et l'appli avec le smartphone. 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

9h-5, vous pétillez avec cette météo et puis la musique de Nostalgie, bien sûr, qui vous rend tellement heureux. Stéphane Echer, c'est son nouveau titre, Toute la place.

0: Merci Myriam pour votre message. Vous chantez du côté de Nancy avec tous les tubes 80. Bah écoutez, merci d'être là, merci de chanter. Et puis vous allez continuer à chanter avec Madonna, Holiday, les belles stars, Sign of the Times. Les infos arrivent à 9h et juste après les infos, premier 4 à la suite. Vous prenez le contrôle de la programmation en votant avec l'appli sur le smartphone et nostalgie.fr. 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
0: Nostalgie 9h. Les infos, Nicolas Beaubois. Bonjour Nicolas.
17: Bonjour Patrick, bonjour à toutes et tous. À retenir ce matin dans l'actu, Donald Trump assure qu'un accord sera signé ce dimanche avec l'Iran. Les G7 à l'assaut de Genève avant le sommet d'Évian. Un G7 où Donald Trump participera à une réunion avec Volodymyr Zelensky. La Coupe du Monde de football, le Brésil contenu par le Maroc. L'Australie, elle s'impose face à la Turquie. Et puis la météo, quant à elle, du beau et du chaud. Et puis 6 départements au niveau élevé pour feux de forêt. Donald Trump a donc affirmé que les États-Unis signeraient aujourd'hui dimanche un accord avec l'Iran pour mettre fin au conflit au Moyen-Orient. Accord prévoyant notamment la réouverture immédiate du détroit d'Ormuz. Le problème, c'est que cette date n'est pas confirmée par Téhéran. À la veille du G7 à Évian, en Suisse, Genève s'attend à voir des milliers de manifestants arriver dans leur ville. Et tout ça sous étroite surveillance des forces de l'ordre. Plus de 20 ans après les violences qui avaient marqué à l'époque le G8, c'était en 2003. La coalition qui regroupe associations, syndicats et partis de gauche, coalition sous le nom de No G7, a choisi cette date le 14 juin parce que c'est la journée annuelle en Suisse de mobilisation contre les inégalités salariales et les violences sexiste. Ils promettent une riposte internationaliste politique promue par le G7 et dénoncer également l'impérialisme et le fascisme. Un G7 où Donald Trump et Volodymyr Zelensky participeront à une même réunion de travail prévue mardi. Notez que le président américain lui dînera ensuite le lendemain à Versailles avec Emmanuel Macron. À 9h02 sur Nostalgie, parlons sport, Coupe du Monde de football et ses résultats. Tout d'abord avec ce match qui s'est terminé il y a quelques minutes maintenant entre l'Australie et la Turquie. Victoire de l'Australie 1-0. De son côté, l'Écosse s'est imposée cette nuit face à Haïti 1-0. Le Brésil et le Maroc ont fait match nul 1-1. Et puis match nul également entre le Qatar et la Suisse 1-1. Deux matchs à suivre ce dimanche, Allemagne-Curaçao à 19h et puis à 22h, Pays-Bas-Japon. Pour les fans de foot, à 1h du matin, il y aura à suivre Côte d'Ivoire-Équateur. Et puis alors à 4h, la Suède face à la Tunisie. Un mot de basket de NBA, Victor Wembanyama ne sera pas champion NBA cette saison. Les Spurs se sont inclinés lors du match 5 de la finale NBA face aux Knicks de New York, 90-94. Avec cette victoire, le club de New York devient le nouveau champion 2026. Le dernier titre des Spurs en NBA remonte à 73 Et puis un mot de basket, finale du championnat de France, toujours en basket, finale du championnat de France. C'est le match 1 ce soir, match entre Paris et Monaco. Et le coup d'envoi est à 17h.
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17: Du soleil et de la chaleur cet après-midi, sur l'ouest et le sud notamment, à cette chaleur. Ce soir, le ciel restera clair, des nuages plus nombreux vont faire leur apparition sur l'extrême nord. Les températures pour cet après-midi de 19 jusqu'à 36 degrés, de 16 à 32 degrés ce soir. Et puis, pour rappel, 6 départements sont en niveau élevé pour feux de forêt. La Charente-Maritime, les Deux-Sèvres, le Gard, l'Hérault, l'Aude et le Vaucluse. Les conditions aggravent le risque de départ et de propagation. 9h03, c'est le 4 à la suite, en compagnie de Patrick Couvaigne.

Et chaque week-end, je scrute vos scores, je scrute vos suffrages. Et je peux vous dire, vous êtes de plus en plus nombreuses, nombreux à voter à 9h, 10h, 11h, le samedi et le dimanche pour le 4 à la suite. Vous adorez programmer Nostalgie. Et bien, vous allez continuer dès maintenant. C'est un 4 à la suite. Mylène Farmer, je lance tout de suite le premier tube de Mylène. Et pendant, sans contrefaçon, et bien, vous allez voter pour un deuxième tube. Votez maintenant sur nostalgie.fr et l'appli sur votre smartphone.

Bienvenue sur Nostalgie, elle remplit les stades, Mylène Farmer, saison 4 à la suite. Et vous, vous avez rempli mon écran là, de votes, de oui. Il y a eu quelques noms quand même, hein, majoritairement sont des oui, 78,1% pour un deuxième tube de Mylène Farmer. Il arrive, vous votez également pour un troisième, dès maintenant on peut aller jusqu'à 4 hein, pour celles et ceux qui découvrent le 4 à la suite. Là, on va écouter le deuxième tube, vous l'avez validé. Pendant ce deuxième tube, vous votez pour un troisième avec l'appli sur votre smartphone et nostalgie.fr et on ira peut-être jusqu'à 4.

Et je lorgne sur vos votes. Eh oui, bien sûr. Et des centaines, des centaines et des centaines de votes pour ce 4 à la suite Mylène Farmer sur Nostalgie. 95% pour un troisième tube, le voici. Le 4 à la suite. Et pendant ce troisième pub, votez pour un quatrième. On va voir si on fait le complet. L'appli sur votre smartphone, vous la téléchargez, elle est gratuite. Si vous voulez un quatrième tube, vous mettez un pouce à l'endroit. Et si vous êtes à la maison, votez avec le site de la radio, nostalgie.fr.

4 à la suite, Mylène Farmer sur Nostalgie. Ça n'arrête pas de voter. Merci, merci, merci. Vous êtes très assidus aux 4 à la suite. Et ça nous donne, pour ce quatrième tube que vous avez validé, 87%. Bravo.

0: Vous écoutez Nostalgie, bon week-end.
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0: Et vous plébiscitez le 4 à la suite, hein, chaque samedi, chaque dimanche, 9h, 10h, 11h. Encore beaucoup de votes là pour ce 4 à la suite, Mylène Farmer. Vous allez adorer le 4 à la suite de 10h.
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0: Avec Madonna, Holiday, Étienne Dao, Bleu comme toi et les belles stars, Sign of the Time.
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très belle matinée avec Nostalgie. Je vous remercie pour votre gratitude à l'égard de toute la team de la radio. On reçoit beaucoup de messages, des photos, des vidéos. Vous êtes totalement extraordinaire. Ne changez rien. Etienne Dao et les Belles Stars pour vous.

0: Saint-Etienne, 30 degrés sous le soleil pour ce 14 juin, pas mal. Allez, on continue avec tous les tubes 80. Lionel Richie, All Night Long, Bob Marley, Could You Be Loved dans ma playlist. Et un nouveau 4 à la suite qui arrive à 10h. Préparez-vous à voter avec le smartphone. C'est sur le site de la radio nostalgie.fr.
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0: Vous êtes chez vous, hein. Nostalgie, 10h, bon dimanche.
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0: Alors commençons par le commencement. Demain sera sa date d'anniversaire. Certainement le chanteur préféré des Français depuis plusieurs décennies. Est-ce que je vous mets sur la voie là ? Vous avez trouvé ou pas ? Bah, Johnny Hallyday, évidemment, c'est son 4 à la suite. Et c'est surtout votre 4 à la suite pour lequel vous allez voter dès maintenant. Je lance le premier tube de Johnny et pendant ce premier tube, vous votez pour un deuxième tube du patron. Nostalgie.fr, l'appli sur votre smartphone.

le patron sur Nostalgie. 104 à la suite. Score très honorable pour ce deuxième tube de Johnny là qui arrive dans 5 secondes. 80,1%. Vous êtes des centaines, des centaines, des centaines, des centaines. Et ça continue à voter déjà pour le troisième. Alors j'ai rien dit. Et ça vraiment, j'adore. Allez, pour ce troisième tube de Johnny Hallyday, vous votez maintenant smartphone avec l'appli, bien sûr, que vous téléchargez gratuitement au préalable. Vous voulez un troisième tube de Johnny, je n'en doute pas. Vous mettez un pouce à l'endroit. Vous votez également avec nostalgie.fr.

fois de plus, je vous remercie pour tous ces votes, pour tous vos suffrages, pour ce 4 à la suite Johnny Hallyday qui culmine là. C'est l'Himalaya à 93% de oui pour un troisième tube. On va l'écouter et vous êtes en route, certainement vous êtes déjà en train de voter pour un quatrième, je n'en doute pas. Allez, pour ce quatrième tube, si vous venez d'arriver, vous votez avec l'appli sur votre smartphone, l'appli Nostalgie, téléchargez-la, elle est gratuite, mettez un pouce à l'endroit si vous voulez écouter Johnny une quatrième fois. Et nostalgie.fr.

Merci d'écouter Nostalgie. Très belle matinée. Excellent dimanche, 10h15. Alors, est-ce qu'on écoute ce quatrième tube de Johnny? Ben, la réponse est oui, à 87%. Grosse mobilisation, des centaines, des milliers de votes.

0: Ah, ça le fait.
1: Excellent dimanche.
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1: Bah, ça le fait parce que vous l'avez souhaité, hein, ce dernier tube de Johnny, c'était le quatrième. Et il nous reste un 4 à la suite tout à l'heure à 11h. C'est une très bonne surprise, ce 4 à la suite. 11h, je n'en dirai pas plus. En tout cas, soyez là, soyez prêts à voter avec le smartphone, l'appli. Et nostalgie.fr, la musique, vous savez que ça ne s'arrête jamais ici. Vous en voulez? Bah, je vous en donne. Allez, avec Marc Lavoine, un gros tube 80, le parking des anges, Lionel Richie, All Night Long, et je n'ai pas tout dit.
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1: Dans cette demi-heure de musique non-stop, je vais rajouter Bob Marley, Could You Be Loved et Totalk.
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Merci d'écouter Nostalgie, très heureux de vous accompagner jusqu'à midi. Patrick Couvaigne avec vous et le jerk de Thierry Hazard. Alors jerk en anglais, ça signifie secousse. Ce qui veut dire que vous allez vous secouer là, voilà. Sans contrainte, en bougeant les hanches, les bras et les jambes. Allez-y, avec Nostalgie.

très beau week-end, un très beau dimanche. Sous le soleil avec tous les tubes 80 tours ronds là pour Bob Marley. Dans cette demi-heure de musique non-stop. Et le Could You Be Loved sur Nostalgie.

Excellente matinée, même fin de matinée, hein, 10h52. Vous écoutez Nostalgie, vous avez les deux pieds et deux oreilles dans les tubes 80, c'est la spécialité de la maison. Droit devant, dans la prochaine demi-heure de musique non-stop, j'ai logé subtilement Gibson Brothers avec Cuba, encore Madness et One Step Behind. Et puis un nouveau 4 à la suite à 11h.

0: Nostalgie, excellent pour l'humeur. Et préparez-vous pour un nouveau 4 à la suite, le dernier de ce week-end à 11h.
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2: La Coupe du Monde qui commence aujourd'hui. On est les grands sportifs de la bande FM, nous.
3: Et comme tous les ans, eh ben, on a certains animaux qui font leurs pronostics. Il y avait eu une poulpe il y a quelques années. Là, le zoo de Guadalajara au Mexique a demandé à ses animaux de faire des pronostics des premiers matchs de la Coupe du Monde.
2: Il est bien ce zoo de Guadalajara.
3: Ouais, génial.
2: Je connaissais celui de Guadalajara, mais qui était pas mal. Alors on y va, les pronostics. Mais bien sûr.

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j'étais en train de me dire, ça fait 3 ans que j'anime les week-ends, les matinales des week-ends, et je crois bien, de mémoire, hein, je peux dire une bêtise, hein, de mémoire, je crois que c'est la première fois que je vous propose un 4 à la suite Beatles. Alors il faut en profiter de ce 4 à la suite Beatles, 4 tubes des Fab Four, si vous le souhaitez, si vous l'appelez de vos voeux. Pour cela, il faut voter nostalgie.fr, l'appli sur votre smartphone. Je lance le premier tube des Beatles, sinon on fait que des tubes de toute façon. Et pendant ce premier tube, vous votez pour un deuxième tube des Beatles.

Merci d'écouter Nostalgie. Bon week-end. 4 à la suite. Beatles. Je ne vous dis pas, ou plutôt si je vous le dis, hein, le nombre de votes, c'est stratosphérique. Hein, des votes, des centaines de votes pendant ces quelques minutes de Hey Jude pour ce 4 à la suite Beatles. 89,8% pour un deuxième tube. Il arrive et vous allez voter pour un troisième. Nostalgie.fr, le smartphone également.

et comme vient de me l'écrire Christophe, de Marseille, je vous le fais avec l'accent, hein. Ça c'est dans la musique, je sais pas si je bourre l'accent marseillais. Merci Christophe. Oh j'adore quand vous écrivez comme ça des petits mots. Pendant les tubes que nous jouons sur Nostalgie, c'est un 4 à la suite Beatles. Et évidemment, ça culmine très haut les votes. 93% de oui pour un troisième tube. On va l'écouter et vous êtes en route pour voter pour un quatrième. Pour ce quatrième tube des Beatles, nostalgie.fr, le pouce à l'endroit si vous voulez un quatrième tube des Beatles. Et vous faites la même chose avec l'appli Nostalgie.

0: On est bien. Vous êtes bien. Vous êtes au bon endroit, au bon moment. Vous êtes sur Nostalgie. Nostalgie. Je crois que je l'avais jamais sorti celle-ci. Ben voilà. Sous le soleil pour ce dimanche 14 juin. C'est vrai qu'on a un temps magnifique. Ça continue demain. Hein. La demi-heure non-stop, beaucoup de musique avec beaucoup de tubes 80. Daniel Balavoine, j'adore, qui arrive là. Pour la femme veuve qui s'éveille, les Gibson Brothers également, avec Cuba.
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0: J'ai Stéphanie également dans ma playlist. Et le fameux Madness, One Step Beyond, sur Nostalgie.
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week-end, bon dimanche avec Nostalgie. Là, c'est la demi-heure de musique non-stop. Régal, hein, avec Madness, Daniel Balavoine pour La Femme Veuve qui s'éveille et Michel Sardou, Être une femme.

0: Excellent week-end, très bon dimanche. Et encore beaucoup de tubes 80 dans la playlist de Julien Loéki. Salut Julien.
1: Il n'y a que ça, salut Patrick. Ah, j'ai du beau monde aujourd'hui. Tiens, j'ai le mec qui a la voix du matin toute la journée. Il a eu ça toute sa vie, c'est Barry White. Ça va être juste énorme.
0: Super.
1: Jimmy Summerfield dans un autre style, et puis le groupe Gold, et puis plein de tubes 80 tout l'après-midi sur Nostalgie.
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28: Bonne route avec Nostalgie, bienvenue midi. Tous les tubes 80 dans 3 minutes, ce sera Michel Berger. Et voici le coq de Nostalgie, Nicolas Beaubois avec son beau maillot. Bonjour Nicolas.
29: Bonjour Julien, bonjour à toutes et tous. L'actu ce dimanche midi, plus aucun examen l'après-midi. Le souhait du ministre de l'Éducation nationale. Y aura-t-il un accord aujourd'hui entre États-Unis et Iran? La météo quant à elle, soleil et chaleur. Et puis 6 départements au niveau élevé, feu de forêt. Alors que les épreuves du bac débutent demain lundi, Édouard Geffray, le ministre de l'Éducation nationale, a affirmé qu'il ne souhaite plus qu'aucun examen ne se déroule l'après-midi. On ne peut plus se permettre d'avoir des épreuves en juin qui se déroulent de 14 à 18 heures. Il était interrogé sur les examens qui se tiennent dans des conditions climatiques de plus en plus extrêmes en raison du réchauffement climatique. C'est une des conséquences de la déflagration dans le pays de l'affaire Liana. Les cotes de popularité d'Emmanuel Macron, Sébastien Lecornu, le Premier ministre, et de Gérald Darmanin, le garde des Sceaux, en reculent respectivement de 2, 4 et 5 points selon un baromètre publié par la Tribune dimanche. Aurore Berger, quant à elle, a détaillé au JDD, au journal du dimanche, le plan du gouvernement pour lutter contre les violences faites aux enfants. Le 15 juillet, l'examen du projet de loi sur la protection de l'enfance débutera à l'Assemblée. Nous y ajouterons des mesures supplémentaires pour mieux protéger les victimes et davantage sanctionner les auteurs, indique la ministre. L'actu également, signera ou signera pas, alors que Donald Trump, qui fête ses 80 ans aujourd'hui, affirme qu'un accord avec l'Iran sera signé aujourd'hui dimanche. Accord pour mettre fin au conflit au Moyen-Orient et prévoyant la réouverture immédiate du détroit d'Ormuz. Eh bien, un média iranien a fait savoir ce matin que Téhéran n'avait pas encore pris de décision finale pour un accord. L'actu également, en bref, les forces britanniques ont intercepté aujourd'hui dans la Manche un pétrolier de la flotte fantôme russe en étroite collaboration avec la France, annonce du ministère de la Défense du Royaume-Uni. Les sports, Julien, avec la Coupe du Monde de football, tiens les donc. Rencontres à suivre ce dimanche à 19h, Allemagne-Curaçao, suivi à 22h de Pays-Bas-Japon, et puis à 1h, ça sera la nuit prochaine, le coup d'envoi de Côte d'Ivoire et Équateur, et puis pour les leftos, à 4h du matin, la Suède affrontera la Tunisie. Un mot de rugby avec ce match de barrage du championnat de France de top 14 ce soir, le Stade français affronte le Stade Rochelet. Objectif, place en demi-finale, c'est un match à 21h05.
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31: De plus en plus chaud.
29: Exactement, Julien. Et rappelons tout d'abord que 6 départements ont été placés par Météo France au niveau élevé, feu de forêt. Il s'agit des Deux-Sèvres, de la Charente-Maritime, de l'Hérault, du Gard, de Vaucluse et de l'Aude. Les conditions météo aggravent le risque de départ de propagation. Vous êtes fumeur, par exemple, hein.
31: Arrêtez déjà.
29: Oui, aussi, mais on ne jette pas son mégot n'importe où, on le met dans un cendrier. Côté ciel, cet après-midi, du soleil et de la chaleur, marqué à l'ouest et au sud. Ce soir, la nuit prochaine, ciel clair, des nuages un peu plus nombreux sur l'extrême nord. Demain matin, du soleil avec quelques nuages sur la Manche, le Pays Basque et la Côte d'Azur. Les températures, elles, cet après-midi, de 19 et jusqu'à 36 degrés localement dans le sud-ouest. Demain matin, comptez de 7 et jusqu'à 23 degrés du nord au sud du pays. Midi passé de 4 minutes. Bon après-midi avec Julien Loïc.
31: Merci Nicolas, bon anniversaire à Sacha
29: Ben Simone.
31: 9 ans et sans doute l'une des plus jeunes auditrices.
29: Ouais, elle fait partie des plus jeunes, je pense.
31: C'est
29: ouais.
31: Bien, c'est un bon départ dans la vie, ça. Et d'ailleurs, ce soir, 22h de Stade G-Rock, comme chaque dimanche, Pink Floyd, qui fait partie des favoris de l'émission, on va l'écouter après Michel Berger. Tous les tubes 80, tout l'après-midi sur Nostalgie.
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0: Il fait très chaud sur Nostalgie.
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0: Et il va y avoir beaucoup de monde sur les plages françaises ce dimanche avec ce beau temps. En Sardaigne, tiens, il a fallu prendre des mesures drastiques pour lutter contre le surtourisme. Résultat, les parasols sont désormais interdits sur la plage de Punta Molantus pour les personnes âgées de 10 à 65 ans. Un luxe désormais réservé aux retraités. André Michaud pourra bientôt y tenter sa chance.
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0: Et voici votre demi-heure non-stop, la première de l'après-midi avec Ginny Summerville, Barry White, Gold aussi sur Nostalgie.

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C'est le mois Madonna sur Nostalgie avant la sortie de son nouvel album le 3 juillet. Nostalgie célèbre la Madonna pendant un mois complet. Tous ses tubes, toute sa story, tous ses secrets racontés par Héloïse Buc de la rédaction Nostalgie tous les soirs de la semaine à 18h. Bon, en toute logique, la suite de Confessions on the Dance Floor devrait être disco. Voici une reprise justement de Sylvester par Jimmy Somerville, Étienne Dao, Barry White ou encore le groupe Gold sur les serviettes à côté. Regardez, ils sont là, tous les tubes 80 sur Nostalgie.

dans cette demi-heure de musique non-stop avec tous les tubes 80 sur Nostalgie. Après Gold, nous retrouvons Mourir sur scène, un tube de Dalida de l'année 1983, revisité par le duo Aixois Bon Entendeur. Et on va faire appel à Arnaud et Pierre dimanche prochain pour notre grande fête de l'été. Philippe et Sandy à la manœuvre dès 20h, mais ça, on s'en reparle sur Nostalgie.

0: Simplement une icône sur Nostalgie dans toute la France. Merci d'être là, vous étiez environ 20 000 dans les rues de Nantes hier après-midi sous un beau soleil à défiler pour la marche des fiertés. C'est l'heure du réveil pour vous, Enzo, Hugo, Ilias, Corentin. Vous avez prolongé la journée dans les bars arc-en-ciel de la ville toute la nuit. Dans 3 grosses minutes, tous les tubes 80 pour se réveiller. Et c'est votre cas, Thierry Pastor, Jean-Jacques Goldman, Tina Turner aussi sur Nostalgie.
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0: Il est 13h sur Nostalgie, dites-moi vous connaissez John Helliwell. Mais si, le saxophoniste de Supertramp, on va l'écouter avec Supertramp, mais aussi avec Jean-Jacques Goldman, après Thierry Pastor sur Nostalgie.
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0: Si vous avez vu le film Deliver Me From Nowhere l'an dernier au cinéma, vous connaissez tout des débuts de Bruce Springsteen. Et à quel point il a œuvré pour faire rayonner son New Jersey natal à Long Branch. Le centre Bruce Springsteen pour la musique américaine vient d'ouvrir ses portes derrière une façade un petit peu froide en acier qui rappelle le passé de la ville. On peut retracer une bonne partie de l'histoire musicale du pays avec de nombreuses archives, dont certaines offertes par le boss en personne.
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0: Tina Turner, Alain Bashung, Ray Parker Jr. seront avec nous dans la prochaine demi-heure non-stop. Que de la musique et pas de blabla sur Nostalgie, c'est promis.
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matin. On aura beaucoup d'Alain dans cette demi-heure de musique non-stop sur Nostalgie. Souchon, Bachung, Chamfort maintenant. Et juste après, Womack and Womack, l'un des favoris de Kim Wilde, qui sera là, bien sûr, ce soir à minuit.

sur Nostalgie avec Julien Clerc, Lio, deux artistes qui seront en tournée près de chez vous avec Nostalgie en 2027. Et puis voici Ray Parker Jr., dont la figurine style SOS Phantom vient de partir aux enchères pour plus de 2

0: Salut la France qui profite de ce dimanche estival avant l'heure sur Nostalgie. Mohamed dans le métro parisien. Bon, on est quand même mieux en terrasse avec un bon café, une tarte au citron meringuée, n'est-ce pas Loïc? Quant à vous, Fanny, vous attendez votre cours de pilates en fin d'après-midi. On va donc patienter tous ensemble en musique avec dans même pas 3 minutes tous les tubes 80. Ils sont de retour. George Michael solo, Stéphane Echer et puis Rockwell avec la voix de Michael Jackson.
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0: Dimanche 14 juin, presque 14h, bienvenue sur Nostalgie. Comme chaque après-midi du week-end, on partage tous les tubes 80. Voici Rockwell, Stéphane Echer et George Michael en solo sur Nostalgie.
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9h, 10h, 11h, vous donnez votre avis sur la programmation de Nostalgie. C'est le 4 à la suite. Allez passer haut la main ce matin. Mylène Farmer avant la prochaine demi-heure non-stop. Et pour continuer de programmer votre radio préférée, vous choisissez vos 12 pépites 80 de 19h via l'appli Nostalgie.

0: excellent week-end avec Nostalgie.
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0: Dimanche 14 juin, rien ne bouge aujourd'hui. Coucher de soleil prévu un peu avant 22h, 21h54 précisément. 165e jour de l'année. Bonne fête à Élisée et Ruffa. Bon anniversaire à Laurent Boutonnat, artisan des premiers succès de Mylène Farmer. Boy George fête aussi son anniversaire. Les humoristes Claudia Tagbo et Olivier de Benoît. Et enfin, le comédien Louis Garrel, qui est excellent dans le film Juste une illusion, qui est tourné dans les années 80, justement. Journée mondiale des donneurs de sang. Même s'il n'y a pas de bon moment pour donner, le FS est ouvert toute l'année.
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0: Et voilà votre nouvelle demi-heure non-stop avec Rockwell et la voix de Michael Jackson, Captain Sensible et François Feldman sur Nostalgie.
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En fin de semaine, sur ses réseaux sociaux, Laurent Voulzy a rendu hommage à ses idoles Paul McCartney, Roger Daltrey de The Who, Bill Wyman de The Rolling Stones ou encore Hank Marvin de The Shadows. On écoutera quelques extraits de sa discothèque personnelle.

C'est le dernier dimanche du printemps, déjà en mode estival avec nostalgie et une demi-heure de musique non-stop. Tous les tubes 80, d'Axel Bauer à François Feldman, en passant par Captain Sensible, ce musicien britannique qui a créé son propre parti politique au Royaume-Uni pour représenter tous les mécontents. Je peux vous dire que ça en fait du monde. Son plus grand tube, c'est What pendant l'été 82. Et c'est sur Nostalgie.

0: On a une semaine de l'été sur Nostalgie. Bravo Giovanni, vous le tenez, votre summer body. On vous appelle la plume. Elle s'enlise dans l'Oise. Vous avez divisé votre poids en deux. La balance affiche désormais 54 kilos tout mouillé. Bravo, félicitations et surtout continuez comme ça. Surtout si vous êtes mieux dans votre tête et votre corps. Dans deux minutes sur Nostalgie, retour dans les années 80 avec Indochine. Gold, The Pointer Sisters, tous les tubes 80 tout le week-end sur Nostalgie. 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
0: Oui, il va faire chaud jusqu'à l'été sur Nostalgie. On sort le bonnet M version estivale, c'est le Bob. Hein. Et puis tous les tubes 80, Gold, The Pointer Sisters et voici Indochine à 15h ou presque.
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0: 15h15, Marignan, bientôt 15h16 sur Nostalgie.
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0: Michel Sardou de Pointer Sisters, Phil Collins. On aura vraiment les plus grandes voix dans la prochaine demi-heure de musique non-stop sur Nostalgie. Phil Collins qui nous promet un retour en studio, peut-être même sur scène, si sa forme continue d'évoluer dans le bon sens. L'histoire du batteur de Genesis qui a fini par voler de ses propres ailes. Pendant l'été 75, Peter Gabriel quitte le groupe. On publie une annonce pour le remplacer. 400 candidatures tout de même sont envoyées. Et au final, c'est Phil Collins qui est choisi. Il fallait pas chercher bien loin. En 1981, Phil sort son premier album Face Value avec un coup de maître In the Air Tonight et son break de batterie qui est entré dans l'histoire de la musique.
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0: Mais cette pépite au frais avec tous les tubes 80. Téléphone à bas. Bernard Lavillier aussi au programme sur Nostalgie.
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Il continue le mois Madonna sur Nostalgie avant la sortie de son nouvel album le 3 juillet. Nous célébrons Madonna pendant un mois complet. Tous ses tubes, toute sa story, tous ses secrets, tous les soirs de la semaine à 18h. Et on va écouter un groupe qui a beaucoup inspiré la Madonna, c'est ABBA, entouré par Vivien Savage et Michel Sardou. Tous les tubes 80 sont sur Nostalgie.

0: Salut la France qui écoute Nostalgie à la plage ou au bord de la piscine, mais c'est loin d'être le cas pour tout le monde. Et Eric, vous par exemple, vous épluchez les annonces d'emploi en Normandie, vous êtes dispo cet été, vous allez sûrement trouver et vous pourrez bosser en musique avec de la bonne humeur. On sera là aussi, mais pas tous en même temps, je vous préviens. Deux minutes nous séparent du prochain tube 80. Jermaine Jackson, Piazzadora, Leri Tamizuko et Tears for Fears, ils seront tous sur Nostalgie.
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0: On cherche un peu de fraîcheur dans les salles obscures en ce moment au cinéma Scary Movie avec un pastiche du biopic Michael consacré à son frère Jermaine que voici sur Nostalgie. Bienvenue, 16h.
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0: sentez ? Ça sent l'été avec une semaine d'avance sur Nostalgie.
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0: L'un des plus grands tubes 80 de Dalida, revisité par deux DJ d'Aix-en-Provence. Bon entendeur pour revivre les tubes d'hier avec le son d'aujourd'hui. Et ça fait plusieurs étés que ça dure, s'il vous plaît. Du coup, cette année, on va passer à la saison chaude en leur compagnie. Rendez-vous dimanche prochain, nous serons le 21 juin. À 20h, Philippe et Sandy, ambiance, votre première soirée de l'été. 22h, les meilleurs remixes de Bon entendeur. Et puis à minuit, la nuit la plus courte de l'année avec les tubes les plus longs, tous les tubes version maxi pour danser. Et on s'en reparle dimanche prochain sur Nostalgie.
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0: Voici votre demi-heure non-stop avec tous les tubes 80, les Rita Mitsouko, Tears for Fears ou encore Madonna sur Nostalgie.
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0: Deuxième coup de chaud de l'année avec Nostalgie. Attention aux orages aux frontières espagnoles et italiennes cet après-midi en Bretagne la nuit prochaine. Et surtout, appliquez ce bon conseil de Renaud. Marche à l'ombre sur Nostalgie.
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Cette demi-heure de musique non-stop sur Nostalgie, c'est de la folie hein, autour de Madonna en ce moment, de retour et pour de bon, après avoir assuré un concert en partenariat avec une appli de rencontre gay. Elle est devenue l'égérie d'une marque italienne de cosmétiques et chantera à la mi-temps de la finale du mondial de foot en juillet. D'ici là, elle aura livré son nouvel album attendu le 3 juillet. 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

0: Bon dimanche, la France qui a chaud avec nostalgie. Ah, je voulais saluer Louis que j'ai à peine croisé vendredi en arrivant à la radio, mais qui a fait son stage d'observation cette semaine en journée à Nostalgie. Il était entre de très bonnes mains. Pour Louis, ça sent les vacances à plein nez. En revanche, pour les futurs bacheliers, c'est la semaine de l'enfer qui commence demain à 8h avec la philo. Merci de réviser en écoutant Nostalgie. Dans 3 grosses minutes, ils reviennent, tous les tubes 80, Miami Sound Machine, Vanessa Paradis aussi, Survivor dans la prochaine heure.
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0: Bon week-end à tous et merci de choisir Nostalgie. On est pas mal ensemble hein, ce dimanche, avec bientôt une nouvelle demi-heure de musique non-stop. Et juste au bout de cette demi-heure, ça sera Christophe Ravet qui arrive avec l'apéro. Il est important de bien s'hydrater avec modération pour certaines boissons et pour faire durer la fraîcheur de votre verre. Pensez aux fruits congelés en pleine période des fraises. Si vous avez un petit peu dépassé la date, mettez vos fruits dans le freezer et utilisez-les comme glaçons. Comme ça, ça fait du bien, ça dure un petit peu plus longtemps. Et puis on a quelque chose à se mettre sous la dent en arrivant au fond du verre. C'est pas mal aussi.
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0: Dans Nostalgie, le verre est toujours à moitié plein. Voici Miami Sound Machine, Vanessa Paradis, Survivor, tous les tubes 80, tout le week-end. 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

confrères du docteur Loeki sur Nostalgie. Le soleil brille toujours ici, il tape même en ce dimanche. Les volets sont fermés, on aérera demain à la première heure en écoutant Philippe et Sandy. 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

Quel bonheur dans cette demi-heure de musique non-stop avec tous les tubes 80 sur Nostalgie, Survivor, Michel Polnareff et Vanessa Paradis, grande fan de Marilyn Monroe depuis l'enfance. Et à l'occasion du centenaire de Marilyn, de nombreux cinémas proposent un cycle Marilyn Monroe, comme le cultissime Mac Mahon, en haut des Champs-Élysées à Paris, avec des

0: Qu'est-ce que je vous sers à granité? La machine de GG en Suisse tourne à plein régime. Elle va tourner pendant tout cet épisode de chaleur, au moins jusqu'au week-end prochain. Dans 3 grosses minutes, quelque chose de plus corsé, s'il vous plaît, pour Christophe Ravet sur Nostalgie. Il a pris froid ces derniers jours. C'est parfait, une voix rauque pour animer Nostalgie Rock à 22h. Avant ça, tous les tubes 80, Stevie Wonder, Jean-Jacques Goldman, et puis celle qui anime sur Nostalgie tous les dimanches soir à minuit, Kim Wilde, la chanteuse sur Nostalgie. 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
0: Il est 18h, bonne fin de week-end avec Nostalgie et tous les tubes 80. On va commencer ce soir et cette soirée avec Rayon Paris, Francis Cabrel et À cause des garçons sur Nostalgie.
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0: et bonne fin d'après-midi.
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0: Merci d'être encore là ce soir.
1: Christophe Ravet sur Nostalgie.
0: Ah, j'espère que vous avez bien profité de ce week-end aux couleurs de l'été. Hein, ça fait du bien, c'est certain. Nostalgie Rock reviendra à partir de 22h pour passer la soirée au pays des guitares électriques, évidemment. En attendant, eh bien, je vous propose tout simplement de lancer cette soirée avec une toute nouvelle demi-heure de tube non-stop.
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0: Allez, bonne soirée à vous. Je vous prépare notamment Stevie Wonder, il y aura aussi Kim Wilde et puis Jean-Jacques Goldman.

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Allez, bon retour de week-end avec Nostalgie sur la tablette tactile de votre voiture. Ambiance de fin de week-end ensoleillé maintenant. Ça se poursuit avec Fat Lies Band et Act Like You Know sur Nostalgie.

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1: Bon début de soirée avec Nostalgie. Allez, très vite, une demi-heure de tube non-stop avant 20h. Ce sera sur Nostalgie avec Robert De Canne qui souhaite un bon anniversaire à Thomas, son petit-fils parisien. Happy birthday Thomas, avec très vite notamment pour fêter ça en musique, tous les tubes 80 des U2. Il y aura aussi Philippe Lafontaine, sans oublier Balavoine pour la suite.
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1: 19h, bienvenue à vous sur Nostalgie avec tous les tubes 80 des U2, Philippe Lafontaine et Daniel Balavoine. C'est dans ce nouveau quart d'heure sur Nostalgie. Bonne soirée.
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0: bon début de soirée avec Nostalgie.
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0: Allez, Nostalgie Rock reviendra tout à l'heure à partir de 22h pour 2 heures de rock'n'roll attitude et pour notre plus grand plaisir également, bien sûr. Mais d'ici là, je vous prépare une nouvelle demi-heure de tube non-stop.
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0: Effectivement, on va pouvoir enchaîner notamment avec les Pet Shop Boys, François Feldman et Madonna.
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Passez un bon dimanche soir avec Nostalgie sur vos enceintes connectées. Courage à tous ceux et toutes celles qui terminent leur dernière révision du bac. La philo, ce sera demain matin de 8h à midi. Et puis Elsa avec T'en vas pas, extrait de la bande originale du film La femme de ma vie. C'est un grand moment de douceur des années 80 que je vous propose maintenant pour enchaîner tout simplement sur Nostalgie.

0: Très bon dimanche soir avec Nostalgie. Et très vite, une demi-heure de tube non-stop, ce sera avant 21h, évidemment, sur Nostalgie, avec Claude Danger qui attend l'entrée en liste des Bleus pour la Coupe du Monde. Ce sera effectivement mardi face au Sénégal. Wait and see, bien sûr, d'ici là. Je vous promets Yazoo, Image et Johnny également pour la suite.
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0: Il est 20h, merci à vous d'avoir choisi Nostalgie ce soir en cette fin de week-end avec notamment au rendez-vous Yazoo, Image et Johnny sur Nostalgie.
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0: Bon retour de week-end.
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0: Et Nostalgie Rock reviendra tout à l'heure à partir de 22h pour bien terminer ce week-end justement. Je compte sur vous en attendant. Eh bien, je vous prépare une toute nouvelle demi-heure de tubes non-stop sur Nostalgie.
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0: Avec très vite, notamment France Gall, il y aura aussi Laura Branigan et puis Michael Jackson également.
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fin de week-end, bon début de soirée à vous sur Nostalgie, sur vos enceintes connectées, bien sûr, on garde le sourire, on profite des plus beaux tubes 80 en attendant de monter le son pour Nostalgie Rock et toutes ces légendes. Ce sera tout à l'heure à partir de 22h jusqu'à minuit, comme tous les dimanches soirs sur Nostalgie. Et en attendant, revoilà Jeanne Masse avec Sauvez-moi sur Nostalgie.

Bonne fin de week-end avec Nostalgie. Avant de refermer justement ce week-end ensoleillé en musique, on retrouvera tout à l'heure à partir de 22h Nostalgie Rock. On se régalera au passage avec 2 heures de grands classiques, de guitares universelles et d'anecdotes qui ont marqué la planète Croc. Et bien d'ici là, pour prolonger ce début de soirée, douceur, du rhythm et bonne humeur. Alors voilà, Gilbert Montagnier avec Ça sert à ça sur

0: bonne fin de week-end. Et très vite, bien sûr, le retour d'une demi-heure de tube non-stop avant 22h sur Nostalgie, avec notamment Daniela de Colmar qui rentre de week-end en ce moment avec Nostalgie dans la voiture. Et bien, prenez soin de vous, Daniela. Très vite, je vous promets notamment Mike Oldfield, Vanessa Paradis et puis Ottawa également sur Nostalgie.
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5: Il est 21h, Nostalgie Rock, tous les dimanches soirs, 22h minuit, bien sûr, d'ici là, tous les tubes 80, de Mike Oldfield, Vanessa Paradis, et puis Ottawan sur Nostalgie.
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0: Très bon dimanche soir avec Nostalgie.
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0: Et ça approche, hein, vous l'attendez bien sûr. Nostalgie Rock fera vibrer vos enceintes. Ce sera tout à l'heure à partir de 22h sur Nostalgie, comme tous les dimanches soirs. Mais d'ici là, eh bien, je vous prépare une toute nouvelle demi-heure de musique non-stop.
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0: Mais pour la suite, avant 22h, il y aura notamment Gérard Blanc, Rod Stewart ou bien encore Elton John.
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retour de week-end avec Nostalgie sur la tablette tactile de votre voiture. Bien sûr, on reste ensemble tant qu'à faire avec l'énergie qui monte doucement avant de basculer tout à l'heure à partir de 22h dans Nostalgie Rock. Rendez-vous taillé pour les guitares, les classiques et les tubes de toute génération. Bien sûr, en attendant, Jean-Pierre Madère.

0: Allez, bonne soirée à vous. Et rentrez bien le week-end, bon dimanche avec Nostalgie Rock qui se prépare. Vous ne bougez pas, je vous promets du beau linge dans le prochain quart d'heure sur Nostalgie.
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0: Cette fois, c'est la bonne. Nostalgie Rock tous les dimanches soirs, 22h minuit, avec notamment les Clash et Jimi Hendrix pour commencer cette soirée. C'est sur Nostalgie.
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Allez, bon retour de week-end avec Nostalgie Rock. C'est tous les dimanches soirs de 22h à minuit. Montez bien le son de votre CarPlay. On n'a que 2 heures pour refaire l'inventaire des plus grands classiques du rock. Ne perdons pas de temps d'ailleurs avec tout de suite les Red Hot Chili Peppers. Et la bonne pioche en l'occurrence, c'est Breaking the Girl maintenant sur Nostalgie.

0: moins qu'on puisse dire, c'est qu'il y a du beau monde ce soir sur Nostalgie.
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0: Merci d'être au rendez-vous de Nostalgie Rock. Encore merci pour vos messages toujours plus nombreux. C'est une émission qui vous plaît, ça se sent, tant mieux. Merci, merci, merci. C'est le cas de Patrick de Longjumeau. J'aimerais bien entendre les ZZ Top avec Stages. Dominique Dumont, lui, il aimerait Pat Benatar avec Hit Me With Your Best Shot. Et puis Didier de Beauvais, lui, il attend Have You Ever Seen The Rain du Creedence Clearwater Revival de Monsieur John Fogerty, forcément. Bon, bah, il n'y a plus qu'à. En attendant que ce soit validé ou pas, cette seconde partie de soirée ne fait que commencer, évidemment, pour kiffer. Et on va kiffer, hein, vous ne bougez pas. Je vais remettre le couvert très très vite avec notamment les Who, Led Zeppelin et puis Def Leppard.
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0: bon dimanche soir avec Nostalgie Rock. On poursuit notre incursion au pays des légendes du rock avec cette fois Depeche Mode et Barrel of a Gun en 97, un titre plus sombre et plus rock que d'habitude. C'est une lecture autour de la dépendance et de la reconstruction difficile après une période compliquée, le tout porté par une ambiance froide, industrielle, presque oppressante, qui reflète vraiment l'état d'esprit du groupe à cette époque bien précise.
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Dans le stade J-Rock maintenant, les Beatles, Come Together, un tube emblématique au groove hypnotique et paroles énigmatiques. Hein, c'est tout simplement un marqueur incontournable de la fin des années 60 que je vous propose tout simplement maintenant dans le stade J-Rock.

0: soir, 22h minuit, seulement 2h hein, pour savourer les classiques du rock. Alors profitons-en avec Aerosmith et Ozzy Osbourne pour enchaîner 23h.
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Allez, bon retour de week-end avec Nostalgie Rock. C'est tous les dimanches soirs de 22h à minuit pour remettre à la une l'histoire de la musique avec un grand H. Et quoi de mieux que les Rolling Stones avec Wild Horses, un tube né dans une ambiance plus acoustique, plus sensible que le rock habituel du Quatuor et souvent considéré comme l'un de leurs morceaux les plus émouvants. Voilà ce que je vous offre maintenant sur Nostalgie.

0: Allez, bonne fin de week-end les amis.
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0: Bien, Luc et moi, Alain Lichon reviendra tout à l'heure à partir de minuit jusqu'à 4h du matin, comme d'habitude, bien sûr. En attendant, on termine ce dimanche soir avec Nostalgie Rock et vos envies de tube. Il y a Alex de Nantes qui aimerait Basket Case des Green Day, Laurent de Clermont-Ferrand de bande les Fabulous Thunderbirds avec Wrap It Up, et puis Olivia de Nancy a choisi Express Love des Dire Straits. Effectivement, ça changerait tout ça. En tout cas, vos propositions seront entendues, peut-être diffusées. Ça, eh ben, ça dépendra des bonnes ou mauvaises nuits des programmateurs, et c'est pas gagné avec la chaleur qui arrive forcément. D'ici là, eh bien, une toute nouvelle plage de tubes rock comme on les aime, comme vous allez les aimer, avec notamment U2, Toto et puis Van Halen.
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0: Il est minuit sur Nostalgie, l'heure de retrouver Kimo Alley, son Kimo Alley Show qui revient maintenant avec Foreigner, Blondie ou bien encore les Wham. Et nous, on se retrouve le week-end prochain. D'ici là, je vous embrasse bien fort. Ciao, ciao!
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